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1: Allez, bonne journée.
2: C'est cool ça là.

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2: La météo pour ce lundi 11 mai, des éclaircies s'installent sur le littoral méditerranéen et la vallée du Rhône, tandis que le nord, l'ouest et le sud-est restent sous un ciel très nuageux à couvert, parfois brumeux. Des averses orageuses sont généralisées d'ailleurs ailleurs. Les températures pour ce lundi matin, 10 degrés sur Paris, Lille, Brest et Cherbourg, 13 degrés pour Strasbourg, 13 également pour Lyon, 13 à Toulouse, Bordeaux et Biarritz, 13 également pour Nice, 15 degrés à Ajaccio, Marseille et Perpignan. Et pour ce lundi après-midi, entre 13 et 17 degrés sur le moitié nord, il fera 13 degrés sur l'Île-de-France, le Centre-Val de Loire, les Hauts-de-France, la Normandie et la Bretagne, 17 degrés pour le Grand Est et la Bourgogne. Dans la moitié sud, entre 19 et 21 degrés, il fera 19 degrés dans la vallée du Rhône, 20 sur l'Occitanie et la Nouvelle-Aquitaine, 21 degrés sur la Côte d'Azur, le Golfe du Lion et la Corse.
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2: Et en ce lundi 11 mai, bonne fête aux Estelles, les Béliers, vous mettrez en route un projet qui vous tient à cœur.
3: Taureau, quel que soit votre emploi du temps, la réussite de votre vie sentimentale deviendra une priorité absolue.
4: Gémeaux, vous retrouvez confiance en vous.
5: Les cancers, n'hésitez pas à entreprendre des démarches pour obtenir des appuis.
6: Lion, l'amour brillera dans votre ciel.
7: Les vierges célibataires, vous aurez tendance à rêver un peu trop.
8: Les balances, vous vous méfierez, sans raison, des faits et gestes d'un membre de votre famille.
9: Et les scorpions, ne confondez pas envie futile et véritable besoin, sinon vos finances s'en ressentiront.
10: Les sagittaires, vous pourrez affirmer votre personnalité et prendre des dispositions utiles au développement

0: de votre carrière. Les Capricornes, vous aurez l'art de galvaniser les énergies et de communiquer votre envie de gagner à ceux qui travaillent avec vous. Les Verseaux, célibataires, la personne que vous rencontrerez vous donnera envie de tenter l'aventure de la vie à deux. Enfin les Poissons, votre partenaire redoublera d'attention à votre égard. Bonne journée et à demain.
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Lundi 11 mai, bonjour. Denis, heureux de vous réveiller ce matin encore au son du grille-pain et c'est reparti pour une nouvelle semaine où elle sera courte pour certains d'entre vous avec le pont de l'Ascension qui arrive, mais on est quand même là pour vous aider en ce début de semaine. On va parler monnaie, on va parler argent d'ailleurs plusieurs fois. On va souhaiter une bonne fête aux Estelles. On aura aussi une petite astuce justement pour ne pas oublier que la semaine est courte. Et puis pas de journée mondiale, mais on reviendra sur l'une de ce week-end. Voilà pour l'essentiel donc de ce réveil au son du grille-pain ce matin, avec dans quelques minutes bien sûr après notre première pause musicale, le coup d'œil au lever et coucher du soleil sur la France.

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1: Et l'Alsace reprend l'avantage avec 4 minutes de jour en plus par rapport à hier, avec 15h08 de jour donc sur Strasbourg, entre un lever du soleil à 5h51 et un coucher à 20h59. La Bretagne ne gagne que 2 minutes, 15h06 entre le lever du soleil à Brest et son coucher à 21h47. Du côté de la Lune, eh bien c'est la première nuit en dernier croissant jusqu'à la nouvelle Lune, ça sera dimanche.

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2: Un 11 mai, bien sûr, mais arrêtons-nous en 1998 avec un petit morceau de métal qui entre dans la grande histoire européenne. La première pièce d'un euro frappée en France sort des presses de Monnaie de Paris sur le site de Pessac, en Gironde. Un moment symbolique en présence du ministre de l'économie de l'époque, Dominique Strauss-Kahn. Cela marque une étape concrète vers l'arrivée de la monnaie unique, car même si l'euro ne sera mis en circulation que quelques années plus tard, dès la fin des années 90, l'Europe se prépare déjà à changer de monnaie.

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2: Le 11 mai, on a longtemps fêté les mammaires, mais aujourd'hui, on souhaite surtout une bonne fête aux Estelles, un prénom d'origine latine qui signifie étoile. Il est associé à Estelle de Sainte, une jeune martyre du 3e siècle devenue une figure de courage et de foi. Côté caractère, les Estelles sont souvent perçues comme des personnes rayonnantes, sensibles, avec une certaine force intérieure. Côté célébrité, on connaît bien sûr le mannequin Estelle Lefébure, aussi un temps connu sous le nom d'Estelle Hallyday.

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1: Direction les Pays-Bas, Rotterdam, où un distributeur automatique a eu un sérieux bug. La machine s'est mise à cracher des pièces en continu, comme une véritable machine à sous lors d'un jackpot. Pendant plusieurs secondes, des centaines de pièces sont tombées au sol pour un total d'environ 250 euros. Le plus surprenant peut-être, c'est la réaction des passants. On voit qu'on n'est pas en France. Personne ne s'est servi. Au contraire, les témoins ont prévenu les autorités et ont même veillé à ce que l'argent reste sur place. Résultat, tout a été récupéré sans aucun vol.

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1: Allez, c'est vrai que ce début de semaine va être version mini, grâce au pont de l'Ascension. Mais il faut aussi un petit peu prévoir cela. Alors, faites une to-do list format week-end. 3 missions maxi, pas une de plus. Et si vous en faites déjà 2, considérez que la semaine est réussie. Parce qu'entre 2 jours fériés, le vrai défi, c'est surtout de garder le rythme. Allez, une petite semaine mérite aussi de petits objectifs.

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2: Bonjour, après l'annonce par Paris et Londres de l'envoi de bâtiments militaires dans la région pour sécuriser le détroit d'Ormuz, l'Iran a averti qu'il répondrait de façon décisive et immédiate en cas de déploiement de navires français et britanniques. Paris n'a jamais envisagé un déploiement militaire naval dans le détroit, mais une mission de sécurisation concertée avec l'Iran, a répondu le président de la République Emmanuel Macron depuis Nairobi au Kenya. L'un des 5 Français qui se trouvait à bord du MV Ondius, foyer d'infection à l'antivirus, a présenté des symptômes dans l'avion qui a ramené les ressortissants en France, a annoncé hier en fin de journée Sébastien Lecornu. Le Premier ministre a ajouté que les 5 passagers ont tout de suite été placés en isolement strict jusqu'à nouvel ordre. Macabre découverte samedi dans le Val d'Oise, un policier municipal est soupçonné d'avoir tué par balle son ex-compagne et leurs 2 enfants de 9 et 13 ans dans une maison de Villers en Artie. Avant de retourner l'arme contre lui, les faits auraient été commis avec son arme de service. Le parquet de Carpentras dans le Vaucluse a ouvert une enquête pour provocation à la haine après la diffusion de l'hymne vichiste Maréchal nous voilà vendredi en marge des commémorations du 8 mai 1945 dans la commune. Le parquet a annoncé avoir ouvert cette enquête de sa propre initiative, n'ayant reçu aucune plainte formalisée à ce jour. Invité de dimension politique, François Hollande a estimé hier que le prochain président de la République devra aller chercher des électeurs au-delà de sa famille politique pour gagner. Après avoir écarté l'idée d'une primaire au-delà du PS, il soutient un élargissement de son parti à Bernard Cazeneuve ou Raphaël Glucksmann pour l'élection. C'est la fin de ce flash. Une très bonne journée à notre écoute.
3: La météo pour ce lundi 11 mai, des éclaircies s'installent sur le littoral méditerranéen et la vallée du Rhône, tandis que le nord, l'ouest et le sud-est restent sous un ciel très nuageux à couvert, parfois brumeux. Des averses orageuses sont généralisées d'ailleurs ailleurs. Les températures pour ce lundi matin, 10 degrés sur Paris, Lille, Brest et Cherbourg, 13 degrés pour Strasbourg, 13 également pour Lyon, 13 à Toulouse, Bordeaux et Biarritz, 13 également pour Nice, 15 degrés à Ajaccio, Marseille et Perpignan. Et pour ce lundi après-midi, entre 13 et 17 degrés sur le moitié nord, il fera 13 degrés sur l'Île-de-France, le Centre-Val de Loire, les Hauts-de-France, la Normandie et la Bretagne, 17 degrés pour le Grand Est et la Bourgogne. Dans la moitié sud, entre 19 et 21 degrés, il fera 19 degrés dans la vallée du Rhône, 20 sur l'Occitanie et la Nouvelle-Aquitaine, 21 degrés sur la Côte d'Azur, le Golfe du Lion et la Corse.
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1: J'ai bien cherché, et l'intelligence artificielle aussi, on n'a pas trouvé de journée mondiale pour aujourd'hui. Mais samedi, il y avait entre autres la journée mondiale des oiseaux migrateurs. Une journée qui tombe généralement au printemps, et ce n'est pas un hasard. C'est justement à cette période que de nombreuses espèces sont en pleine migration, revenant vers des zones plus favorables pour se reproduire. Un long voyage, parfois de plusieurs milliers de kilomètres, qui rappelle à quel point ces oiseaux dépendent de la préservation de leur environnement. Et si cette journée mondiale des oiseaux migrateurs revient aussi en octobre, c'est tout simplement pour suivre les oiseaux dans leur voyage retour.
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1: Et elle est signée de l'auteur du Petit Prince. Non, je ne vais pas vous demander de me dessiner un mouton, mais vous livrez cette pensée donc d'Antoine de Saint-Exupéry. On ne voit bien qu'avec le cœur, l'essentiel est invisible pour les yeux. Demain, 12 mai, nous allons fêter les Achilles et les Pancras, si vous le souhaitez. Merci d'avoir été avec nous ce matin. Passez une excellente journée. À demain, bien sûr, pour un nouveau réveil au son de Grille-Pain. Au revoir. 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
1: Voici ma sélection télé pour ce lundi. Nous sommes le 11 mai avec ce soir sur TF1. Bref, 2, la série avec Baptiste Le Caplain et Bérangère Krief notamment. Sur France 2, Meurtre au paradis, série. Sur France 3, No Country for Old Men avec Javier Bardem. Sur M6, Marié au premier regard, télé-réalité à 21h10, 23h25, Cougar Island. Sur France 4, Team Jewel, documentaire sur le chanteur. Sur W9, Le Jour d'Après, avec Jake Gyllenhaal et Dennis Quaid. Vous retrouverez sur TMC Bad Boys, avec Will Smith. Sur Gulli, les parcs d'attractions préférés des Français, présentés par Camille Serre. Le Seaside, un parc d'attractions flottant. Vous retrouverez sur ces stars la série Chicago Fire, inédite en clair, plusieurs épisodes à la suite. Sur TF1, série film 4 mariages et un enterrement avec Andy McDowell et Hugh Grant. Et enfin sur Sister, la série Kaamelott avec Alexandre Astier. Bon zapping!

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2: Le bonjour à toutes et à tous, heureux de vous retrouver en ce lundi matin. Alors ce week-end, ça a été bien passé, c'est le principal. On est là avec vous pour une nouvelle semaine, petite semaine, hein, lundi, mardi, mercredi, et puis c'est déjà un jour férié, et certains feront le pont vendredi, donc une semaine peut-être de 3 jours pour un week-end de 4. C'est bon à prendre. Allez, on est là avec vous pendant 3 heures de bonne humeur, 3 heures de bonne musique et de petites infos. Alan et Tom Kazak sont présents également. Et moi, je vous envoie bien sûr le meilleur de la musique tout au long de cette matinée pour vous divertir dans les matins pas chagrin. Très très bon lundi.
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1: La météo pour ce lundi 11 mai, des éclaircies s'installent sur le littoral méditerranéen et la vallée du Rhône, tandis que le nord, l'ouest et le sud-est restent sous un ciel très nuageux à couvert, parfois brumeux. Des averses orageuses sont généralisées d'ailleurs ailleurs. Les températures pour ce lundi matin, 10 degrés sur Paris, Lille, Brest et Cherbourg, 13 degrés pour Strasbourg, 13 également pour Lyon, 13 à Toulouse, Bordeaux et Biarritz, 13 également pour Nice, 15 degrés à Ajaccio, Marseille et Perpignan. Et pour ce lundi après-midi, entre 13 et 17 degrés sur le moitié nord, il fera 13 degrés sur l'Île-de-France, le Centre-Val de Loire, les Hauts-de-France, la Normandie et la Bretagne, 17 degrés pour le Grand Est et la Bourgogne. Dans la moitié sud, entre 19 et 21 degrés, il fera 19 degrés dans la vallée du Rhône, 20 sur l'Occitanie et la Nouvelle-Aquitaine, 21 degrés sur la Côte d'Azur, le Golfe du Lion et la Corse.

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1: Bonjour à tous, l'horoscope de ce lundi, on débute avec les béliers. On vous fait beaucoup de compliments les béliers, vous pourriez presque prendre la grosse tête. Les taureaux, que le réveil est compliqué ce matin, vous auriez bien prolongé un peu plus le week-end. Gémeaux, vous avez de l'énergie à revendre, c'est tout ce qu'il vous faut pour passer une belle journée. Cancer, vos projets se concrétisent, vous voyez enfin le bout du tunnel, félicitations. Les lions, il y aura des opportunités. Aujourd'hui les lions, n'hésitez pas, il faut aller de l'avant. Vierge, vous savez trouver les bons arguments, tout le monde est convaincu par vos idées. Balance, vous restez calme, même sous la pression, les balances, c'est vers vous qu'on se tourne quand il faut prendre une décision importante. Scorpion, vous êtes au-dessus du lot, les scorpions, tout vous paraît facile, vous surmontez les défis avec le sourire. Sagittaire, vous traînez les pieds en ce début de semaine. Ressaisissez-vous, changez-vous les idées, réagissez. Les Capricornes, le week-end vous a regonflé à bloc, vous êtes parés à affronter cette nouvelle semaine. Verseau, vos collègues n'apprécient pas votre ton autoritaire, les Verseaux, soyez plus à l'écoute. Et enfin les Poissons, vous avez le moral, les Poissons, votre entourage y est pour beaucoup. Avec tout ça, belle journée, bon lundi.
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0: La météo pour ce lundi 11 mai, des éclaircies s'installent sur le littoral méditerranéen et la vallée du Rhône, tandis que le nord, l'ouest et le sud-est restent sous un ciel très nuageux à couvert, parfois brumeux. Des averses orageuses sont généralisées d'ailleurs ailleurs. Les températures pour ce lundi matin, 10 degrés sur Paris, Lille, Brest et Cherbourg, 13 degrés pour Strasbourg, 13 également pour Lyon, 13 à Toulouse, Bordeaux et Biarritz, 13 également pour Nice, 15 degrés à Ajaccio, Marseille et Perpignan. Et pour ce lundi après-midi, entre 13 et 17 degrés sur le moitié nord, il fera 13 degrés sur l'Île-de-France, le Centre-Val de Loire, les Hauts-de-France, la Normandie et la Bretagne, 17 degrés pour le Grand Est et la Bourgogne. Dans la moitié sud, entre 19 et 21 degrés, il fera 19 degrés dans la vallée du Rhône, 20 sur l'Occitanie et la Nouvelle-Aquitaine, 21 degrés sur la Côte d'Azur, le Golfe du Lion et la Corse.
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1: Deuxième heure déjà de ces matins pas chagrins pour ce 11 mai. J'espère que tout va bien pour vous et que vous êtes toujours en forme. On est là encore pendant 120 minutes et là, comme chaque jour, on va débuter avec les éphémérides.
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3: Bonjour à tous, nous sommes le 11 mai, on embrasse toutes celles qui se prénomment Estelle pour leur fête. Elles sont des êtres obstinés, elles n'ont pas l'habitude de renoncer à ce qu'elles font et usent de tous les moyens pour arriver à leur fin. Optimistes, elles n'acceptent pas facilement l'échec, elles sont

dans le Sichuan et le Yunnan fait 10 000 morts. 1987, sorti en salle du film Le Grand Bleu de Luc Besson. 1995, la France signe la propagation illimitée du traité de non-prolifération nucléaire en vigueur depuis 1970. 2000, la population de l'Inde atteint officiellement 1 milliard de personnes. 2002, une première en France, Nelly Viennot devient la première femme arbitre lors d'une finale de Coupe de France de football. Pas mal de célébrités sont nées ce 11 mai. Le coureur cycliste allemand Marcel Kittel, maillot jaune du Tour de France 2013, lors de la première étape en Corse. Du côté des mannequins, Laetitia Casta et Estelle Lefébure, alias Estelle Hallyday. Le cinéma est également représenté avec l'actrice et réalisatrice Isabelle Mergault, qui est née le 11 mai 1958 à Aubervilliers, en Seine-Saint-Denis, et l'actrice Fanny Cottençon, originaire du Gabon. Un bon anniversaire également au chanteur et acteur Renaud. Et voici le dicton du jour, attention c'est très court, Garcilgel à la Sainte-Gisèle. Reste plus qu'à vous souhaiter une très bonne journée avec nous, à demain.

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2: Dans l'actualité des indiscrétions télé, on parle du nouveau numéro de Famille Je vous aime, diffusé sur la chaîne France 3 le 29 mai avec Michel Drucker. À découvrir sur France 3, vendredi 29 mai, dès 21h10, un nouveau numéro de Famille Je vous aime, dans lequel Michel Drucker explore les liens intimes des familles dans le monde du spectacle. Diffusé donc en prime time sur France 3, juste avant la fête des mères, cette émission a pour thème principal la transmission. La famille a toujours inspiré les artistes, que ce soit en chanson ou en humour. Pour ce troisième numéro, Michel Drucker recevra la mère et le fils les plus populaires de France, Maria et Christian Baudin, Daniel Guichard et Chico et Gypsies, entourés de certains de leurs fils, Antoine Duléry et toute sa famille. Il y aura également Salvatore Adamo et sa fille, Laurent Baffy accompagné de sa maman et de son fils, et Jean-Philippe Janssen avec sa maman pour un grand moment de rire et de bonheur. Tout ça à découvrir le 29 mai sur la chaîne France 3. On se retrouve très vite avec d'autres indiscrétions télé.
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1: Bonjour, bonjour à tous. Ce 13 trotteur âgé de 6 à 8 ans n'ayant pas gagné 90 000 euros, rendez-vous sur les 2800 mètres de la piste corde à droite à l'hippodrome de Vichy à l'occasion du Quintet Plus de ce lundi 11 mai 2026. Disputé dans le prix de Marigny, le départ sera donné vers 13h55. En tête de notre sélection, là, ce Jet de Busset préparé avec le plus grand soin pour cet objectif visé, elle peut l'emporter. Suivi du 7, Quel Canto, toujours en léger retard de gain à mon sens, s'est placé sur le podium. Le 2, Kenza Kaluna, sur une piste à son entière convenance. Le 6, Katsuki, bien placé derrière les ailes de l'autostart. Et enfin le 8, Skeop Derem, a déjà bien fait sur le parcours qui nous intéresse. Elle complétera notre sélection. Une sélection que vous pouvez retrouver sur ma chaîne YouTube Tom Kazak, les pronostics hippiques avec mes dernières minutes. Donc notre choix aujourd'hui, premier las, Jet de Busset. Second le 7, Quel Canto Bello. Troisième le 2, Kenza Kaluma. Quatrième le 6, Katsuki. Cinquième le 8, Keops Darem. Le second choix le 12, le 9 et le 4. Et à vous la fortune!

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2: Dernière heure déjà de ces matins pas chagrin, si vous venez nous rejoindre, welcome, bienvenue, les anniversaires de célébrités de ce 11 mai. Nous avons Monsieur Bruno Walkowicz, acteur français, âgé de 65 ans, en effet il est né en 1961. Lisa Novak, elle aussi, c'est une actrice américaine, elle a 63 ans, elle est plutôt l'exploratrice, excusez-moi, elle est née en 1963. Linda Evangelista, mannequin, 1965 pour sa date de naissance, 61 ans. Monsieur Bob Sinclair, le DJ, il est né en 1969, il a 57 ans. Nous avons également Doc Gineco, le rappeur, il a 52 ans, il est né en 1974. Nous avons aussi Damso, c'est un rappeur belge, 34 ans pour lui, il est né en 1992. Aya Nakamura, la petite reine française, soi-disant, elle a 31 ans, elle est née en 1995. Voilà donc pour les célébrités de ce 11 mai. Et puis nous allons à Belgrade dans la région namuroise, en Belgique, pour l'anniversaire de Bernard. Bernard qui fête donc aujourd'hui ses 48 ans. C'est Béatrice qui nous a écrit pour lui souhaiter un très heureux anniversaire. Voilà donc pour les anniversaires de ce jour. On s'envoie un petit peu de musique dans les oreilles et on revient juste après pour l'actualité.

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1: Dans l'actualité people du jour, on parle de la famille Delon. La guerre se poursuit, 4 jours après avoir déposé plainte pour dénonciation calomnieuse contre son frère qu'il accusait d'avoir tué son chien il y a quelques semaines. Anthony Delon a publié une vidéo sur Instagram dans laquelle il qualifie Alain Fabien d'homme très dangereux, d'esprit dérangé. Comme vous pouvez le constater, la pelouse est brûlée et là il y a des cendres d'un incident provoqué il y a quelques jours dans la nuit par l'esprit dérangé en question, déclare-t-il, assurant qu'un signalement avait été effectué auprès de la gendarmerie. Un an et demi que ce guignol emmerde son monde, c'est ses mots, c'est la fin de la récré. Va travailler, ça va t'ancrer dans la vraie vie. Des propos qui n'ont pas laissé son frère de marbre. Cette façon permanente de réécrire l'histoire à son avantage sur les réseaux sociaux est indigne. Puis Alain Fabien s'en est pris à sa sœur en assurant qu'elle lui a caché des éléments du dossier médical de leur papa, en accord avec leur aîné. Chez les Delon, en tout cas, l'heure n'est clairement pas à l'apaisement. Affaire à suivre. On se retrouve très vite avec d'autres Actu People. Les matins.

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1: Bonjour à tous, l'horoscope de ce lundi, on débute avec les béliers. On vous fait beaucoup de compliments les béliers, vous pourriez presque prendre la grosse tête. Les taureaux, que le réveil est compliqué ce matin, vous auriez bien prolongé un peu plus le week-end. Gémeaux, vous avez de l'énergie à revendre, c'est tout ce qu'il vous faut pour passer une belle journée. Cancer, vos projets se concrétisent, vous voyez enfin le bout du tunnel, félicitations. Les lions, il y aura des opportunités. Aujourd'hui les lions, n'hésitez pas, il faut aller de l'avant. Vierge, vous savez trouver les bons arguments, tout le monde est convaincu par vos idées. Balance, vous restez calme, même sous la pression, les balances, c'est vers vous qu'on se tourne quand il faut prendre une décision importante. Scorpion, vous êtes au-dessus du lot, les scorpions, tout vous paraît facile, vous surmontez les défis avec le sourire. Sagittaire, vous traînez les pieds en ce début de semaine. Ressaisissez-vous, changez-vous les idées, réagissez. Les Capricornes, le week-end vous a regonflé à bloc, vous êtes paré à affronter cette nouvelle semaine. Verseau, vos collègues n'apprécient pas votre ton autoritaire, les Verseaux, soyez plus à l'écoute. Et enfin les Poissons, vous avez le moral, les Poissons, votre entourage y est pour beaucoup. Avec tout ça, belle journée, bon lundi.

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1: Et bien voilà, c'est fini, c'est terminé pour ce lundi 11 mai. On revient dès demain matin pour attaquer une nouvelle journée avec des matins pas chagrins un peu plus normaux que ceux d'aujourd'hui où je serai un peu plus présent. Passez une très très belle journée, restez fidèles à votre radio et soyez fidèles dès demain matin à vos matins pas chagrins. On se quitte comme à l'accoutumée avec la petite nouveauté du jour.
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1: Et on va se replonger un petit peu dans la fièvre du samedi soir et du disco avec Purple Disco Machine, un nouveau titre, Disco Chérie, c'est le titre que je vous propose ce matin. On se l'écoute et je vous dis ciao ciao, bye bye et puis à demain si vous le voulez bien.

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1: Voici ma sélection télé pour ce lundi. Nous sommes le 11 mai avec ce soir sur TF1. Bref, 2, la série avec Baptiste Le Caplain et Bérangère Krief notamment. Sur France 2, Meurtre au paradis, série. Sur France 3, No Country for Old Men avec Javier Bardem. Sur M6, Marié au premier regard, télé-réalité à 21h10, 23h25, Cougar Island. Sur France 4, Team Jules, documentaire sur le chanteur. Sur W9, Le jour d'après, avec Jake Gyllenhaal et Dennis Quaid. Vous retrouverez sur TMC Bad Boys avec Will Smith. Sur Gulli, les parcs d'attractions préférés des Français, présentés par Camille Serre. Le Seaside, un parc d'attractions flottant. Vous retrouverez sur C-Star la série Chicago Fire, inédite en clair, plusieurs épisodes à la suite. Sur TF1, série film 4 mariages et un enterrement avec Andy McDowell et Hugh Grant. Et enfin sur Sister, la série Kaamelott avec Alexandre Astier. Bon zapping!

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Bonjour, Football Ligue 1, on clôture de la 33e journée. Hier soir, le PSG recevait au Parc des Princes Brest, et ce sont les Parisiens qui se sont imposés sur la plus petite des marges grâce à une réalisation de Doué en fin de rencontre. À la 82e minute, le club de la capitale réalise un pas quasiment décisif vers le titre. Il est premier à 6 points devant Lens, deuxième alors qu'il reste 6 points à prendre. La formation de Luis Enrique affiche par ailleurs une différence de but largement favorable. À 4 jours du Lens PSG prévu mercredi soir, sans succès depuis 7 matchs, Brest de son côté reste 12e. L'OL Lyon a surclassé hier le Paris Saint-Germain et a remporté la Coupe de France de football féminin pour la 11e fois. Les Fenottes se sont imposées 4-1 au stade du Hainaut de Valenciennes. Les Parisiennes n'ont plus battu leur rivale lyonnaise depuis décembre 2022. Foot toujours, dans un communiqué, la FFF a condamné l'agression le vendredi 8 mai du jeune Matteo 9 ans roué de coups lors d'un tournoi dans les Hauts-de-France. La fédération engagera les actions adaptées pour sanctionner ses comportements, fait-elle savoir. Les faits se sont déroulés à Vendin-le-Vieille, dans le Pas-de-Calais. Cyclisme hier, Paul Magnier a remporté sa deuxième étape du Tour d'Italie en 3 jours. À Sofia, en Bulgarie, le Français de 22 ans s'est imposé au sprint de justesse devant l'Italien Jonathan Milan et le Néerlandais Dylan Groenewegen. Handball, en déplacement à Célesta, le PSG s'est aisément imposé hier en clôture de la 27e journée de Star League, 23 à 34. Leader invaincu, le club de la capitale compte 2 points d'avance sur Nantes en tête du classement. MotoGP, Rory Martin a remporté le Grand Prix de France hier devant Marco Bezzecchi et Ai Ogura, tandis que Fabien Quartararo a terminé 6e et Johann Zarco 11e. En s'imposant au Mans, l'Espagnol a renoué avec la victoire depuis l'Indonésie en 2024. Tennis, sans pitié avec Elisabetta Cocchiaretto. Hier, Iga Swiatek a rallié les 8e de finale du Masters 1000 de Rome, où elle affrontera Naomi Osaka. Elena Rybakina sera également présente. Chez les hommes, vainqueur d'Alexander Blocks, Alexander Zverev s'est qualifié. Lui aussi s'en tremblait pour les 8e. Un peu plus tôt, c'est Casper Ruud qui en avait fait de même. C'est la fin de ce Flash Sport. Une très bonne journée à notre écoute.

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Et le Storytube 60 du jour commence en 1965 avec le duo pop Peter and Gordon, alias Peter Asher et Gordon Wallace, avec True Love Ways. Ils avaient triomphé l'année précédente grâce à un titre qui avait été composé par Paul McCartney lui-même. 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
1: C'est en 1962 qu'a été formé le groupe rock britannique The Hollies. Ils ont été les troisièmes plus gros vendeurs de disques britanniques pour la décennie 1960, derrière les Rolling Stones et les Beatles. Voici I'm Alive.

Le groupe pop féminin américain The Toys a été formé en 1961, dissous en 1968. Allez, voici en 1965 avec Lover's Concerto.

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1: La chanteuse de rock britannique Hélène Shapiro a été classée deux fois à la tête du hit parade britannique en 1961, alors qu'elle n'avait que 14 ans. La voici avec Little Miss Lonely.

California Dreaming est une chanson des Mamas and Papas. Elle a été commercialisée en single en décembre 1965. Et pour la petite histoire, c'est Butch Hank, le saxophoniste de jazz, qui est à l'origine du solo de flûte.

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1: Le groupe californien Les Birds a connu le succès commercial au début de l'origine du groupe, c'est-à-dire à partir de 1964. Il a été actif une dizaine d'années. Il n'a plus eu le même succès dans les années suivantes à cause de, tout simplement du changement incessant de musiciens dans ce groupe. Il a été pourtant considéré comme l'un des groupes les plus influents des années 1960, ayant contribué à la naissance du genre folk rock. Les voici avec leur tube Mr. Tambourine Man.

Eric Burdon and the Animals avec San Francisco Night. Le groupe a été formé en 1962. Alan Price était à l'orgue. Ensuite, le bassiste Chas Chandler et le guitariste Elton Valentine les ont rejoints. Et le groupe a pris le nom de The Animals.

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1: C'est Mark James qui a sorti en 45 tours en 1968 Suspicious Mind. Le producteur de la chanson, qui n'est autre que Chips Moman, a présenté la chanson à Elvis Presley, qui a, la même année, décidé de l'enregistrer à son tour.

C'est Phil Spector, disait Jérôme Bennett, qui ont produit dans les années 60 le groupe féminin The Ronettes. En 1963, c'est là qu'arriva leur plus gros succès avec Be My Baby.

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1: Maurice Williams and the Zodiac était un groupe vocal américain de doo-wop et de R&B qui a été créé à la fin des années 50. À l'origine, le groupe avait plusieurs noms. Il s'est appelé les Gladiolas en 57, les Excellos en 58, avant de définitivement prendre leur nom des Zodiac en 1959. Voici Stay.

The McCoy est un groupe américain créé dans l'Indiana en 1962 qui sont surtout connus pour leur titre en 1965 que l'on va écouter Hang on Sloopy.

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1: La musique des années 60, c'était également la chanson française, avec en 1967, les Intrigantes, elles avaient repris Hello Goodbye, la chanson des Beatles.

Katerina Valente est une chanteuse d'ailleurs, puisque heureusement elle est toujours parmi nous, est une chanteuse franco-italienne. Elle est issue d'une famille d'artistes originaire d'un village dans les Abruzzes. Son père était là-bas un accordéoniste bien connu et sa mère une grande artiste. Katerina Valente est donc danseuse, guitariste et actrice. La voici avec Adam et Ève, c'était en 1960.

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1: J'ai coupé le téléphone en 1969. C'est une chanson de Françoise Hardy. Il faut bien avouer que ce n'est pas un de ses plus grands tubes.

Chubby Checker est né en Caroline du Sud. Il était un chanteur de rock'n'roll, bien sûr. Il est célèbre avant tout pour avoir été dans les années 60 à 62 la figure de proue du twist. Voici Alouette.

0: Comme quoi, quand on s'appelle Chubby Checker, on peut chanter n'importe quoi.
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0: En 1966, Johnny Hallyday chantait « Si j'étais un charpentier ».

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Bonjour, aujourd'hui 11 mai, 131e jour de l'année, nous fêtons les Estelle et ma mère, premier dessin de glace. C'est aussi la journée mondiale des espèces menacées. C'est le 11 mai 1904 que naissait Salvador Dali, décédé en janvier 1989, et en 1958, naissance d'Isabelle Mergault, décédée elle en mars 2026. Joyeux anniversaire à Renaud Tatatin, né le 11 mai 1952, à Fanny Cottençon et Jean-François Derec, né en 1957, à Estelle Lefébure et Thomas Hugues, né en 1966, à Benoît Magimel, né en 1974, au navigateur Armel Lecléache, né en 1977, à Laetitia Casta, né en 1978, et à l'actrice et chanteuse américaine Sabrina Carpenter, né le 11 mai 1999. C'est aussi le 11 mai 1981 que disparaissait Bob Marley, né en février 1945. Le 11 mai 1865, Jules Jaluzot crée à Paris le grand magasin Au Printemps. En 1945, Saint-Nazaire est la dernière ville européenne à être libérée, et c'est là qu'en 1960, le général de Gaulle lance le paquebot France. En 1986, Jean-Louis Étienne est le premier homme à atteindre le pôle Nord en solitaire, mais avec assistance. En 1987, s'ouvre le procès de Klaus Barbie pour crime contre l'humanité en tant que chef de la Gestapo de Lyon. Enfin, le 11 mai 2020, début progressif du premier déconfinement dans toute la France, après presque 2 mois de confinement motivé par la pandémie du Covid-19. Le dicton du jour, les saints Servet, Pancras et ma mère font à eux trois un petit hiver. Demain, vous pensez à fêter les Achilles et donc Pancras, deuxième dessin de glace.

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C'est comme ça que t'imagines un monde parfait? Ah, avec un oiseau, un enfant, une chèvre, un crocodile, une vache, du soleil. Ah, moi aussi ce soir, je m'endors au

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1: Voici ma sélection télé pour ce lundi. Nous sommes le 11 mai avec ce soir sur TF1. Bref, 2, la série avec Baptiste Le Caplain et Bérangère Krief notamment. Sur France 2, Meurtre au paradis, série. Sur France 3, No Country for Old Men avec Javier Bardem. Sur M6, Marié au premier regard, télé-réalité à 21h10, 23h25, Cougar Island. Sur France 4, Team Jewel, documentaire sur le chanteur. Sur W9, Le Jour d'Après, avec Jake Gyllenhaal et Dennis Quaid. Vous retrouverez sur TMC Bad Boys, avec Will Smith. Sur Gulli, les parcs d'attractions préférés des Français, présentés par Camille Serre. Le Seaside, un parc d'attractions flottant. Vous retrouverez sur C Star la série Chicago Fire, inédite en clair, plusieurs épisodes à la suite. Sur TF1, série film 4 mariages et un enterrement avec Andy McDowell et Hugh Grant. Et enfin sur Sister, la série Kaamelott avec Alexandre Astier. Bon zapping!

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Allez, c'est parti dans votre radio pour Jazz et Compagnie, de nouvelles aventures du jazz, mais pas que. Je suis Jeff et comme chaque semaine, nous sommes ensemble pendant 2 heures. Dans la deuxième partie de cette émission, évidemment, comme à l'habitude, eh bien, il y aura l'intrus de la programmation de la semaine. Un titre qui, à première vue, n'a rien à faire dans cette programmation, mais qui, en y réfléchissant bien quelquefois, y a toute sa place quand même. De l'autre côté de leur vitre, ils m'ont encore caché qui était l'intrus de la semaine, mais rassurez-vous, je vais faire le maximum pour que nous puissions le savoir. Et je vous propose de démarrer la programmation du jour avec un extrait du dernier album en date de Liane Folly qui s'intitule « Crooneuse ». Et nous allons écouter toute la musique que j'aime. Mais oui, qu'est-ce que vous voulez ? Allez, Liane Folly.

Quelle bonne idée cette reprise, toute la musique que j'aime, Liane Folly, extrait de l'album Crooners. Un autre album en nouveauté qui n'est pas encore dans les bacs, bientôt, voici Abial, When Billy Sings.

0: Mellow, mellow, c'était Stéphane de Belmondo et ses musiciens.
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0: Écoutons à présent, si vous le voulez bien, dans Jazz et compagnie, les grands orchestres qui ont fait la renommée du jazz. Et commençons par Gene DeCrupa, disque Jockey Jump. Il était en avance sur son temps puisque c'était un enregistrement réalisé en 1947.

La machine à remonter le temps est démarrée. Eh bien, profitons-en, puisque voici Chick Webb et son orchestre, Lisa. C'était en 1938.

0: l'orchestre de Fletcher Anderson, Christopher Columbus.
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0: Un peu de Dixieland, ça vous dit ?

Le Dixieland est aussi appelé le Hot Jazz ou le Early Jazz ou New Orleans, tout simplement. C'est un style de musique jazz développé dans la ville de la Nouvelle-Orléans au début du XXe siècle et diffusé à Chicago et New York par des groupes de la Nouvelle-Orléans, justement, dans les années 1910. Certains classiques du jazz, comme When the Saints Go Marching In ou Basin Street Blues, sont également connus par les gens qui n'aiment pas le jazz particulièrement. Et d'ailleurs, il y a un album qui est sorti il y a quelques années, qui, si ma mémoire est bonne, s'intitule « Je n'aime toujours pas le jazz, mais ça oui », dans lequel, eh bien, c'est repris, ces titres-là sont repris, et croyez-moi, cet album a fait un véritable succès.

0: Dixie. Tennessee, Ernie Ford est né justement dans le Tennessee et il nous a quitté en 1991. C'était un musicien et un chanteur, un guitariste qui était considéré comme un musicien de musique country. C'est quand même assez particulier, il faut bien l'avouer.
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0: Allez, dans cette émission, un autre style de jazz, le jazz manouche.

0: titre, ma foi, bien agréable à écouter. C'était Paquito, Ninine Garcia.
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0: Oui, c'est moi. Et dans Jazz et Compagnie, voici Opatsupa, les yeux noirs.

Opatsupa, Les Yeux Noirs. Eux nous viennent également résolument du jazz manouche. Je veux parler de Caravan Palace, Brother Swing.

0: Grâce aux techniques actuelles, la musique évolue sans cesse et heureusement, le jazz n'échappe pas à la règle, on aime ou on n'aime pas. Le tango lui aussi a évolué grâce notamment à Gotan Project Raiwela.
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2: Herbie Hancock, assurément, lui aussi a contribué à l'évolution du jazz, à l'évolution de la musique, notamment avec ce morceau Watermelon Man.

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1: Effectivement, et pour débuter cette deuxième heure de Jazz et compagnie, place au crooner, voici Bruce Johnson pour débuter, formidable.

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1: Des artistes, il y a quelques années, s'étaient réunis pour enregistrer un album qui s'appelle Jazz in and U2. Et voici Shirley Adamson sur cet album avec Beautiful Day.

Si nous devions faire un classement des titres que vous plébiscitez pour ce que vous entendez dans cette émission, je pense que Michael Bublé serait très bien classé. Il serait sans doute le premier de ce classement avec Me and Mrs. Jones.

0: Nous aurions dû garder ce titre pour après ce qui vient tout de suite. Puisque, eh oui, mesdames et messieurs, je suis désolé, je n'ai pas réussi à savoir ce qu'ils allaient nous passer.
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0: Allez, faites-vous plaisir. Oh, le thème de la Panthère Rose. Eh bien, tiens, on parle d'Henri Mancini juste après.

Le thème de la Panthère Rose, composé par Henry Mancini. Alors, Henry Mancini est né à Cleveland. Ses parents étaient italiens. Il s'est installé à Hollywood au début des années 1950. Il a été employé durant 6 ans par Universal Studios. Il travaille sur une centaine de films. Il a notamment composé des films, des musiques pour des films de science-fiction tels L'étrange créature du lac noir ou pour des westerns, La brigade héroïque par exemple. Sa collaboration la plus fructueuse reste sans doute celle qu'il a établie avec le réalisateur Black Edwards, pour lequel il a composé la quasi-totalité des musiques de ses œuvres depuis la série télévisée Peter Gunn en 1958 et ensuite des films parmi lesquels Diamant sur canapé ou La Panthère Rose justement. C'était en 1963, La Panthère Rose. Alors messieurs, vous qui aviez voulu passer La Panthère Rose pour l'intrus de la semaine, eh bien, permettez-moi de vous le dire, c'est raté. Et oui. Ça nous a permis quand même de retrouver ce thème que nous avons aimé. Enchaîne, bah oui, mais on va enchaîner tout simplement avec Michel Legrand, un autre grand compositeur, et un titre qui n'est pas sans rappeler le célèbre cabaret de jazz, la célèbre boîte de jazz parisienne, Le Petit Journal, puisque c'est son titre.

Un vrai grand et bon compositeur de musique de jazz, Michel Legrand, sans mauvais jeu de mots évidemment. J'étais en train de leur dire que si, en régie, que s'il voulait vraiment faire la blague, ils auraient dû nous passer les Bronzés Font du Ski ou je ne sais pas, Godbuster, mais pas la Panthère Rose. Ambiance à la Count Basie toujours, puisque voici Jive and Five.

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1: Mais c'est aussi du jazz. Alors il y a un album qui s'appelle Les Divas du Jazz, parce qu'évidemment le jazz a aussi ses divas. Et dans cet album, il y a une chanteuse, une pianiste brésilienne qui est née à Sao Paulo en 1960. Elle s'appelle Eliane Elias. Et voici Tell Me No Lies.

Certains spécialistes du genre n'hésitent pas à la comparer à Sarah Vaughan, à Dinah Washington ou à Didier Bridgewater. D'autres la comparent à Diane Reeves. Voici Dee Alexander live.

0: Myriam Haïda.
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0: Et oui, dans la dernière partie de cette émission, nous pouvons, je pense, écouter un trompettiste que nous n'avons pas coutume d'écouter habituellement ici. Il s'appelle Kenny Dorham. C'est vrai que son nom n'est pas resté à la postérité du jazz. Et pourtant, quel talent!

0: Lotus Blossom. C'était Kenny Durham.
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0: Le Prez, autrement dit Lester Young, n'était pas trompettiste, lui il était saxophoniste, clarinettiste et également compositeur de jazz, il était américain évidemment. Le voici avec le Oscar Peterson Trio.

Lester Young. Et dans cette émission, Young peut en cacher un autre. Il faut bien l'avouer, en Amérique, Young est un nom de famille très réputé, très répandu et très commun. Lester Young laisse sa place à Larry Young, qui est un organiste de jazz. Il a été fasciné lorsqu'à 14 ans, il découvre un orgue dans le club de jazz de son père. Depuis, eh bien, il a fait de cet instrument la passion de sa vie, et le voici.

Monk's Dream, c'était Lai Young. Je vous propose que nous nous retrouvions la semaine prochaine pour de nouvelles aventures. Merci d'avoir été là aujourd'hui. Je vous embrasse toutes et tous. Soyez heureux et à la semaine prochaine sur cette même radio, évidemment. Restez fidèles à celle-ci puisque c'est la meilleure.

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